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1: La matinée devrait se dérouler sous le soleil, alors que cet après-midi, le ciel a tendance à se couvrir progressivement, avec en prime un faible risque d'averse. Du côté des températures, ce matin, c'est agréable, avec 18 à 19 degrés. Cet après-midi, ça va à peine grimper, avec 21 à 22 degrés. Si vous allez à Bordeaux aujourd'hui, vous retrouverez le même type de temps, avec 18 degrés ce matin et 23 degrés cet après-midi. En ce qui concerne l'horaire des marées, la pleine mer est prévue à 10h10, avec un coefficient de 44, la basse mer à 15h55, la pleine mer de nouveau à 22h40 avec un coefficient de 40. Je vous souhaite un excellent vendredi, nous sommes le 8 mai. Dans quelques minutes, c'est l'horoscope de Vincent sur Plage FM.
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1: Bonjour à tous, voici l'horoscope de ce vendredi. Les béliers, vous vous féliciterez d'avoir montré patte blanche à certaines personnes. Vous récoltez aujourd'hui des accords fructueux. Taureau, en misant sur l'optimisme, vos idées seront plus judicieuses et vous obtiendrez de meilleures satisfactions, alors poursuivez dans ce sens. Gémeaux, les efforts que vous ferez seront reconnus, le travail en solitaire vous aidera à surmonter un problème. Cancer, ne vous laissez pas envahir, les demandes des autres ne cadrent pas avec vos priorités aujourd'hui, alors prenez le temps. Lion, votre forme est excellente, il vous reste à anticiper les conséquences de vos excès et à gagner en bonne mesure dans vos dépenses d'énergie. Vierge, vous vous arrangerez pour vous éloigner de personnes qui prennent un malin plaisir à dénigrer les autres, vous prendrez la défense d'un de vos amis. Balance, rendre service n'est pas qu'un sacrifice, c'est aussi un élément de solidarité qui vous sera rendu à un moment ou à un autre. Scorpion, partir ou rester dans vos pénates? Eh bien c'est un petit peu la question du jour et vous avez du mal à trouver la réponse. Sagittaire, vous organisez tout, vous voulez que tout soit parfait et rien ne se déroule vraiment comme prévu? Eh bien lâchez prise et laissez-vous vivre un peu. Capricorne, aujourd'hui, le sommeil sera votre meilleure source d'énergie, il gagne en qualité, alors profitez-en. Verseau, ce n'est pas la grande forme. Aujourd'hui, courage, bientôt vous aurez de bonnes nouvelles. Et enfin les poissons, vous aurez envie de voir les choses différemment, d'avoir d'autres activités. N'hésitez pas à foncer tout en demeurant pondéré dans vos demandes. Bonne journée à tous.
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1: Ce week-end, retour à l'art grâce aux rencontres artistiques de Biganos qui débuteront dès demain et jusqu'à mardi 12 mai. Il s'agit de la 11e édition de cet événement artistique qui réunit les adhérents de 4 associations de Biganos dans des disciplines artistiques distinctes et parfois complémentaires. Le vernissage aura lieu demain à 11h30, mais vous pourrez admirer leurs œuvres pendant 4 jours. Tout d'abord, l'association Terre et Feu exposera ses sculptures de terre cuite avec ou sans émaillage, des sculptures sur bois et sur pierre. Des techniques diverses à découvrir sur un thème choisi, ou plutôt deux, le voyage et l'art nouveau. L'association Crayons et Pinceaux sera également présente avec des œuvres de peinture utilisant différentes techniques, l'aquarelle, l'acrylique ou la peinture à l'huile. L'association Couleurs et Lumières est la 3e association de cette rencontre et exposera ses aquarelles et ses peintures sur soie. Enfin, le club photo de Val-de-Leyre complétera cette exposition qui se tiendra à la salle des fêtes de Biganos. Venez découvrir leur travail, leurs techniques, les rencontrer ou encore les rejoindre pour tester une discipline artistique qui vous appellera peut-être. Pratiquer une activité artistique est toujours un moyen d'expression, un moment de partage et de bien-être. Et pendant ces 4 jours, venez pour le plaisir des yeux ou pour décorer votre intérieur. Vous pourrez d'ailleurs compléter votre visite par l'expo de fleurs et plantes organisée par la Molène au Parc Lecoq juste en face. Chers auditeurs, c'est un week-end sous le signe de l'art et des couleurs que l'on vous propose sur Plage FM. À la semaine prochaine.
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6: La matinée devrait se dérouler sous le soleil, alors que cet après-midi, le ciel se couvre progressivement avec un faible risque d'averse. Du côté des températures, ce matin, 18 à 19 degrés et cet après-midi, on attend 21 à 22 degrés. Si vous allez à Bordeaux, c'est le même type de temps aujourd'hui, avec 18 degrés ce matin et 23 degrés cet après-midi. En ce qui concerne l'horaire des marées, la pleine mer est prévue à 10h10 avec un coefficient de 44, la basse mer à 15h50. La pleine mer de nouveau à 22h40 avec un coefficient de 40. Je vous souhaite un excellent vendredi 8 mai. Aujourd'hui, ne manquez pas de célébrer Jeanne et Désiré et de leur faire découvrir Plage FM.
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0: dans des environnements exigus et en hauteur. Et il faut un permis de conduire valide pour les déplacements chez les particuliers. Et vous aurez pour ce faire un véhicule de fonction. C'est un CDI qui est proposé donc pour la boutique du feu et sur ce poste de technicien SAV. Maintenant, c'est l'entreprise Cipro à la teste qui a besoin d'un maçon finisseur. D'abord en CDD, 2 mois, mais avec un renouvellement du contrat possible pour intervenir sur des chantiers de petits ouvrages situés à la teste de Bûches et aux alentours. Donc là, il va falloir poser du carrelage, de la faïence, lisser le béton, faire les seuils, les appuis, les ragréages, des enduits et des petites maçonneries. La rémunération se fait selon la grille du bâtiment avec le panier et les déplacements. Et c'est, comme je vous l'ai dit, une mission qui peut être évolutive sur le long terme. On attend bien sûr des compétences en maçonnerie, mais un profil bon bricoleur peut parfaitement convenir. Il faut une expérience significative en finition. Il faut aimer le travail bien fait. Et le permis B est un réel plus parce qu'un véhicule de service pourra vous être attribué pour vous déplacer vers les chantiers. Ensuite, c'est Monsieur Bricolage Relais Andernos, anciennement Boîte à Clous, qui recrute en CDI un conseiller de vente polyvalent pour la maison et le jardin. Alors, le conseiller de vente polyvalent chez Monsieur Bricolage Relais, c'est une personne qui est toujours prête à servir le client et à lui apporter tous les conseils, l'accompagner dans sa recherche et lui proposer une solution. Il met tous les moyens à sa disposition pour parer aux demandes des clients. Il a l'œil partout pour vérifier que l'espace de vente soit bien propre et bien plein. Et il faut donc, pour ce poste, maîtriser les techniques de vente, avoir une passion pour le bricolage ou le jardinage, s'adapter à chaque client et naviguer avec aisance entre le web marchand et le magasin pour élargir le choix des clients. Une expérience dans le domaine du bricolage est souhaitée ou alors tout corps de métier se rapprochant. Ça peut être par exemple un profil électricien, un plombier, un maçon, un peintre. Et le poste impose de la manutention de marchandises lourdes. Un parcours d'intégration de toute façon et un accompagnement vous seront proposés pour cette prise de poste qui sera rapide en CDI. Et pour finir, nous terminons cette semaine d'offres d'emploi au soleil à la boutique Billabong qui se situe à Lacanau-Océan, qui recrute pour compléter son équipe de saisonniers des vendeurs ou des vendeuses en équipement de sport de glisse, type surf, bodyboard. Alors pour ces postes, l'attendu, c'est soit de pratiquer, soit de bien connaître ce milieu sportif. Et les contrats qui sont proposés là pour la saison pourront évoluer entre 2 et 4 mois.
1: Merci beaucoup, Sybille. Vous pourrez retrouver toutes les rubriques de la semaine, y compris celles que nous venons de partager ensemble sur plagefm.fr avec des liens directs vers le site de France Travail. Retour des offres dès lundi. Bon week-end, Sybille.
0: Bon week-end, François. Bon week-end à tous.
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1: La matinée devrait se dérouler sous le soleil, alors que cet après-midi, le ciel a tendance à se couvrir progressivement, avec en prime un faible risque d'averse. Du côté des températures, ce matin, c'est agréable, avec 18 à 19 degrés. Cet après-midi, ça va à peine grimper, avec 21 à 22 degrés. Si vous allez à Bordeaux aujourd'hui, vous retrouverez le même type de temps, avec 18 degrés ce matin et 23 degrés cet après-midi. En ce qui concerne l'horaire des marées, la pleine mer est prévue à 10h10, avec un coefficient de 44, la basse mer à 15h55, la pleine mer de nouveau à 22h40 avec un coefficient de 40. Je vous souhaite un excellent vendredi, nous sommes le 8 mai. Dans quelques minutes, c'est l'horoscope de Vincent sur Plage FM.
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2: Bonjour à tous, voici l'horoscope de ce vendredi. Les béliers, vous vous féliciterez d'avoir montré patte blanche à certaines personnes. Vous récoltez aujourd'hui des accords fructueux. Taureau, en misant sur l'optimisme, vos idées seront plus judicieuses et vous obtiendrez de meilleures satisfactions, alors poursuivez dans ce sens. Gémeaux, les efforts que vous ferez seront reconnus, le travail en solitaire vous aidera à surmonter un problème. Cancer, ne vous laissez pas envahir, les demandes des autres ne cadrent pas avec vos priorités aujourd'hui, alors prenez le temps. Lion, votre forme est excellente, il vous reste à anticiper les conséquences de vos excès et à gagner en bonne mesure dans vos dépenses d'énergie. Vierge, vous vous arrangerez pour vous éloigner de personnes qui prennent un malin plaisir à dénigrer les autres, vous prendrez la défense d'un de vos amis. Balance, rendre service n'est pas qu'un sacrifice, c'est aussi un élément de solidarité qui vous sera rendu à un moment ou à un autre. Scorpion, partir ou rester dans vos pénates? Eh bien c'est un petit peu la question du jour et vous avez du mal à trouver la réponse. Sagittaire, vous organisez tout, vous voulez que tout soit parfait et rien ne se déroule vraiment comme prévu? Eh bien lâchez prise et laissez-vous vivre un peu. Capricorne, aujourd'hui, le sommeil sera votre meilleure source d'énergie, il gagne en qualité, alors profitez-en. Verseau, ce n'est pas la grande forme. Aujourd'hui, courage, bientôt vous aurez de bonnes nouvelles. Et enfin les poissons, vous aurez envie de voir les choses différemment, d'avoir d'autres activités. N'hésitez pas à foncer tout en demeurant pondéré dans vos demandes. Bonne journée à tous.
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1: C'est le printemps, on a envie de préparer son summer body avant l'été et grâce à Benoît de Sport Bassin Coach, il nous parle de sport et il vous donne envie peut-être de vous y mettre. Et aujourd'hui, Benoît, on va parler de la stagnation malgré les efforts. On fait des efforts, on travaille et des fois on a une sensation comme quoi ça marche pas ou ça évolue pas assez vite.
2: Ben oui, c'est ça. En fait, on s'entraîne régulièrement mais les résultats n'évoluent pas comme tu dis et c'est une situation assez fréquente. Donc la première cause est souvent la routine, voilà, toujours les mêmes exercices, au même rythme, le corps s'adapte et bien du coup il cesse de progresser. Il peut aussi y avoir un manque de récupération ou un déséquilibre entre l'effort et le repos. L'alimentation et le sommeil aussi jouent un rôle également majeur et enfin les objectifs peuvent être mal définis ou inadaptés. Donc pour relancer la progression, il faut parfois changer des éléments simples comme l'intensité, modifier les exercices et la fréquence pour que le corps se désadapte et continue à progresser. Donc quand les résultats commencent à stagner, eh bien, ce n'est pas une fatalité, mais c'est souvent un signal qu'il faut ajuster l'entraînement.
1: On utilise des poids de 4 kg, on a l'impression que ça pèse plus rien, ça veut dire qu'on peut passer au kilo supérieur.
2: Tu as tout à fait raison, oui c'est ça, ou alors faire des répétitions plus longues avec ces poids de 4 kg.
1: D'où l'importance d'être bien accompagné par un coach par exemple, pour pouvoir vous permettre d'évoluer constamment durant vos exercices et de ne jamais perdre espoir.
3: Absolument.
1: C'est important. Vous réécoutez cette émission sur le site internet de la radio. Vous retrouvez surtout les coordonnées de Benoît, Sport Bassin Coach. Il a encore de la dispo avant l'été, alors profitez-en, il reste pas beaucoup de place. Appelez-le de la part de la radio, il sera ravi de vous répondre. On est d'accord ?
2: Absolument, merci beaucoup.
1: On se retrouve la semaine prochaine pour une nouvelle édition et on va parler du fait de s'entraîner malgré la fatigue. Bonne ou mauvaise idée ? Ah, vous voulez la réponse? Bah, faut être là la semaine prochaine, les amis. Salut Benoît.
2: Salut Nico.
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7: La matinée devrait se dérouler sous le soleil, alors que cet après-midi, le ciel se couvre progressivement avec un faible risque d'averse. Du côté des températures, ce matin, 18 à 19 degrés et cet après-midi, on attend 21 à 22 degrés. Si vous allez à Bordeaux, c'est le même type de temps aujourd'hui, avec 18 degrés ce matin et 23 degrés cet après-midi. En ce qui concerne l'horaire des marées, la pleine mer est prévue à 10h10 avec un coefficient de 44, la basse mer à 15h55. La pleine mer de nouveau à 22h40 avec un coefficient de 40. Je vous souhaite un excellent vendredi 8 mai. Aujourd'hui, ne manquez pas de célébrer Jeanne et Désiré et de leur faire découvrir Plage FM.
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2: 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L'odeur de la forêt, avec ses effluves puissantes d'humus, de mousse, de dégagement végétal, de chlorophylle, de respiration des frondaisons. 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
1: Ce week-end, retour à l'art grâce aux rencontres artistiques de Biganos qui débuteront dès demain et jusqu'à mardi 12 mai. Il s'agit de la 11e édition de cet événement artistique qui réunit les adhérents de 4 associations de Biganos dans des disciplines artistiques distinctes et parfois complémentaires. Le vernissage aura lieu demain à 11h30, mais vous pourrez admirer leurs œuvres pendant 4 jours. Tout d'abord, l'association Terre et Feu exposera ses sculptures de terre cuite avec ou sans émaillage, des sculptures sur bois et sur pierre. Des techniques diverses à découvrir sur un thème choisi, ou plutôt deux, le voyage et l'art nouveau. L'association Crayons et Pinceaux sera également présente avec des œuvres de peinture utilisant différentes techniques, l'aquarelle, l'acrylique ou la peinture à l'huile. L'association Couleurs et Lumières est la 3e association de cette rencontre et exposera ses aquarelles et ses peintures sur soie. Enfin, le club photo de Val-de-Leyre complétera cette exposition qui se tiendra à la salle des fêtes de Biganos. Venez découvrir leur travail, leurs techniques, les rencontrer ou encore les rejoindre pour tester une discipline artistique qui vous appellera peut-être. Pratiquer une activité artistique est toujours un moyen d'expression, un moment de partage et de bien-être. Et pendant ces 4 jours, venez pour le plaisir des yeux ou pour décorer votre intérieur. Vous pourrez d'ailleurs compléter votre visite par l'expo de fleurs et plantes organisée par la Molène au Parc Le Coq juste en face. Chers auditeurs, c'est un week-end sous le signe de l'art et des couleurs que l'on vous propose sur Plage FM. À la semaine prochaine.
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1: Les dernières offres d'emploi de la semaine, c'est maintenant sur Plage FM. Nous partons à France Travail, Andernos-les-Bains, où Sybille va les partager avec nous. Bonjour Sybille.
2: Bonjour François, bonjour à tous. Alors nous démarrons à Gujan-Mestras, où la boutique du feu recherche un technicien SAV pour être responsable de l'entretien des poêles à granulés et bois, des conduits de cheminée pour assurer aussi la sécurité et le bon fonctionnement des installations. Il faut pour cela diagnostiquer les pannes, deviser, réparer et facturer le client, nettoyer et entretenir les conduits de cheminée, informer les clients des problèmes potentiels et des recommandations pour l'entretien. Une expérience préalable en tant que technicien SAV ou ramoneur est souhaitée. Le travail, il faut le savoir, peut se faire dans des environnements exigus et en hauteur. Et il faut un permis de conduire valide pour les déplacements chez les particuliers. Et vous aurez pour ce faire un véhicule de fonction. C'est un CDI qui est proposé donc pour la boutique du feu et sur ce poste de technicien SAV. Maintenant, c'est l'entreprise Cipro à la Teste qui a besoin d'un maçon finisseur. D'abord en CDD, 2 mois, mais avec un renouvellement du contrat possible pour intervenir sur des chantiers de petits ouvrages situés à la Teste de Bûche et aux alentours. Donc là, il va falloir poser du carrelage, de la faïence, lisser le béton, faire les seuils, les appuis, les ragréages, des enduits et des petites maçonneries. La rémunération se fait selon la grille du bâtiment avec le panier et les déplacements. Et c'est, comme je vous l'ai dit, une mission qui peut être évolutive sur le long terme. On attend bien sûr des compétences en maçonnerie, mais un profil bon bricoleur peut parfaitement convenir. Il faut une expérience significative en finition. Il faut aimer le travail bien fait. Et le permis B est un réel plus parce qu'un véhicule de service pourra vous être attribué pour vous déplacer vers les chantiers. Ensuite, c'est Monsieur Bricolage Relais Andernos, anciennement boîte à clous, qui recrute en CDI un conseiller de vente polyvalent pour la maison et le jardin. Alors, le conseiller de vente polyvalent chez Monsieur Bricolage Relais, c'est une personne qui est toujours prête à servir le client et à lui apporter tous les conseils, l'accompagner dans sa recherche et lui proposer une solution. Il met tous les moyens à sa disposition pour parer aux demandes des clients. Il a l'œil partout pour vérifier que l'espace de vente soit bien propre et bien plein. Et il faut donc, pour ce poste, maîtriser les techniques de vente, avoir une passion pour le bricolage ou le jardinage, s'adapter à chaque client et naviguer avec aisance entre le web marchand et le magasin pour élargir le choix des clients. Une expérience dans le domaine du bricolage est souhaitée ou alors tout corps de métier se rapprochant. Ça peut être par exemple un profil électricien, un plombier, un maçon, un peintre. Et le poste impose de la manutention de marchandises lourdes. Un parcours d'intégration de toute façon et un accompagnement vous seront proposés pour cette prise de poste qui sera rapide en CDI. Et pour finir, nous terminons cette semaine d'offres d'emploi au soleil à la boutique Billabong qui se situe à Lacanau-Océan, qui recrute pour compléter son équipe de saisonniers, des vendeurs ou des vendeuses en équipement de sport de glisse, type surf, bodyboard. Alors pour ces postes, l'attendu, c'est soit de pratiquer, soit de bien connaître ce milieu sportif. Et les contrats qui sont proposés là pour la saison pourront évoluer entre 2 et 4 mois.
1: Merci beaucoup Sybille. Vous pourrez retrouver toutes les rubriques de la semaine, y compris celles que nous venons de partager ensemble sur plagefm.fr avec des liens directs vers le site de France Travail. Retour des offres dès lundi. Bon week-end Sybille.
2: Bon week-end François, bon week-end à tous.
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2: Balsamique, un baume olfactif, réparateur pour nos visiteurs. L'odeur de la forêt, avec ses effluves puissantes d'humus, de mousse, de dégagement végétal, de chlorophylle, de respiration des frondaisons. Le souffle du vent océanique peigne les touffes d'aiguilles de pin et rajoute à l'air si pur et déjà iodé un parfum de résine.
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1: Ce week-end, retour à l'art grâce aux rencontres artistiques de Biganos qui débuteront dès demain et jusqu'à mardi 12 mai. Il s'agit de la 11e édition de cet événement artistique qui réunit les adhérents de 4 associations de Biganos dans des disciplines artistiques distinctes et parfois complémentaires. Le vernissage aura lieu demain à 11h30, mais vous pourrez admirer leurs œuvres pendant 4 jours. Tout d'abord, l'association Terre et Feu exposera ses sculptures de terre cuite avec ou sans émaillage, des sculptures sur bois et sur pierre. Des techniques diverses à découvrir sur un thème choisi, ou plutôt deux, le voyage et l'art nouveau. L'association Crayons et Pinceaux sera également présente avec des œuvres de peinture utilisant différentes techniques, l'aquarelle, l'acrylique ou la peinture à l'huile. L'association Couleurs et Lumières est la 3e association de cette rencontre et exposera ses aquarelles et ses peintures sur soie. Enfin, le club photo de Val-de-Leyre complétera cette exposition qui se tiendra à la salle des fêtes de Biganos. Venez découvrir leur travail, leurs techniques, les rencontrer ou encore les rejoindre pour tester une discipline artistique qui vous appellera peut-être. Pratiquer une activité artistique est toujours un moyen d'expression, un moment de partage et de bien-être. Et pendant ces 4 jours, venez pour le plaisir des yeux ou pour décorer votre intérieur. Vous pourrez d'ailleurs compléter votre visite par l'expo de fleurs et plantes organisée par la Molène au Parc Le Coq juste en face. Chers auditeurs, c'est un week-end sous le signe de l'art et des couleurs que l'on vous propose sur Plage FM. À la semaine prochaine.
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1: Ok les bichettes, triptyque sur le crush épisode 3. Alors, céder ou résister? D'abord, pour céder, il faut que le crush soit réciproque, hein. Et c'est là que la lucidité nous rattrape. Et je me rappelle cette conversation avec, on va l'appeler Josie, qui me parlait des applis de rencontre et le fait qu'aujourd'hui, les rencontres amoureuses sont marchandisées, standardisées. Elle te zappe, la personne, mais ne ferme pas complètement la porte de cette façon. Elle peut revenir 3 mois plus tard avec un « et coucou !» L'amour est à différencier du crush. Le crush, il est unilatéral. C'est la petite graine avant la grande histoire. D'un crush, tu peux te remettre. D'abord, te ramener à la raison, aux commandes. Qui est cette personne? Que puis-je espérer de cette relation? Qu'est-ce que j'ai à gagner? Qu'est-ce que j'ai à perdre? Oui, ça fait un peu business plan. Mais la rationalisation est la seule chose qui peut te ramener sur Terre si tu as 40 ans et que tu te rêves ta prof de yoga qui en a 25, ok? Quand j'entends Rebecca me détailler tout ce qui l'a fait craquer chez cette personne et les petites actions qu'elle traduit comme un peu de drague, une bribe du désir du jeune homme alors qu'elle est en couple avec 2 enfants, je la juge pas, hein, je comprends. Cet homme a été doux et prévenant avec elle à un moment où son mari la regardait plus. Il s'occupe de lui, lui donne des cours de yoga privés chaque semaine. Il est pourvoyeur de son bien-être, clairement lui fait développer des bonnes hormones du coup, hein. J'ai envie d'expliquer à Rebecca que ce qui se passait chimiquement est explicable. Que ce béguin dont elle n'a aucune idée de la réciprocité car elle a trop peur qu'il soit accueilli par une assurance mutuelle ou un rejet, dans les 2 cas, l'équation n'est pas bonne pour elle. Bah oui, si c'est réciproque, elle peut plus résister. S'il la rejette, ça lui brisera le cœur. D'où l'équation insoluble. Les comptes ne sont pas bons, Kevin. Il faut vibrer, mais bien peser ce que ça peut impacter dans la réalité. À 15 ans, hein, j'ai déjà dit, on adore aussi les films qui traitent du paranormal. À 45, ce sont d'autres films, avec d'autres frissons qui nous intéressent. À la semaine prochaine, les bichettes, nous aborderons les gens qui se lâchent.
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1: Les prévisions pour ce soir et ce week-end sur le Val de l'Aïre et le bassin d'Arcachon. Le ciel est nuageux ce soir et il devient plus variable dans la nuit. Demain, la matinée est bien ensoleillée avec 19 à 20 degrés. En revanche, le ciel se couvre dans l'après-midi. Quelques coups de tonnerre pourraient même se faire entendre avec 22 à 23 degrés. Le ciel devrait rester très nuageux demain soir et dans la nuit. Dimanche, la journée est bien ensoleillée avec 18 à 19 degrés le matin comme l'après-midi. En ce qui concerne l'horaire des marées, la pleine mer est prévue à 22h40 avec un coefficient de 40. La basse mer à 4h30, la pleine mer à 11h15 et la basse mer de nouveau à 16h55. Excellent début de soirée et très bon week-end à l'écoute de Plage FM.
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Alors ce soir, on a décidé de vous offrir le meilleur de Culture B. Les histoires qui nous ont fait rire, vibrer ou dire « mais c'est pas possible ça ». Installez-vous bien et laissez-vous embarquer. Et on remonte le temps, direction l'Europe, mais pas sur un terrain, pas dans un stade. On va dans un endroit où le baseball n'avait a priori rien à faire et où pourtant il s'est invité, les tranchées de la Première Guerre mondiale. On est le 24 décembre 1914 dans le nord de la France et en Belgique. La guerre vient tout juste de commencer, mais déjà, c'est l'horreur, la boue, le froid, la peur, les tirs. Et pourtant, ce jour-là, une chose incroyable se produit. Une trêve spontanée. Des soldats britanniques, allemands et français posent les armes. Ils chantent, échangent du chocolat, fument ensemble et parfois, ils jouent. On connaît bien les récits de matchs de football improvisés dans le No Man's Land, mais ce qu'on sait moins, c'est que certains soldats américains arrivés en nombre dès 1914, comme volontaires, puis plus massivement après 1917, ont eux aussi organisé des matchs de baseball dans des zones calmes ou libérées. Et parfois, dès les premières années du conflit. Ils ont sorti les gants et les battes au milieu du chaos. Plusieurs journaux de guerre en témoignent. Des soldats écrivent dans leur carnet avoir joué au baseball dans la neige, dans les sacs de sable et les cratères d'obus pour se remonter le moral. Un soldat, même de Pennsylvanie, raconte avoir frappé un home run qui a atterri quelque part entre deux tentes de blessés. Mais le match le plus emblématique a lieu à Paris, le jour de Noël 1918. Un mois après l'armistice, dans un terrain vague du Bois de Boulogne, les troupes américaines organisent un match officiel pour célébrer la paix retrouvée. Des officiers jouent avec des gosses parisiens. Le public, des passants, des infirmières, des musiciens. On installe des lampions, on joue à la lumière des bougies et des véhicules militaires. Et ce match est emblématique car il symbolise quelque chose de fort, la puissance du jeu dans la reconstruction. Après l'enfer, il fallait retrouver un sens. Et pour ces soldats, jouer au baseball, c'était retrouver un bout d'Amérique. Retrouver leur enfance, se sentir vivant. Ce match de Noël a été immortalisé par une série de photos, aujourd'hui conservées au Baseball Hall of Fame et au Musée de la Grande Guerre à Meaux. On y voit des hommes en uniforme, le sourire aux lèvres, gants à la main, avec des gamins autour et la Tour Eiffel à l'arrière-plan. Le contraste est saisissant, le contraste est bouleversant. Depuis, plusieurs commémorations ont été organisées. En 2018, pour le centenaire de l'armistice, des joueurs américains et français ont rejoué ce match symbolique à Paris en hommage à ces soldats qui avaient trouvé, dans le baseball, un moyen de réparer l'âme, un lancer à la fois. Alors non, ce n'était pas le plus grand match de l'histoire, mais c'est peut-être l'un des plus humains, car ce jour-là, entre deux mondes brisés, un simple jeu est devenu un geste de paix. 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
1: Baseball Time ce soir, un peu particulier car nous allons aller chercher dans le meilleur de Culture B. Une histoire qui casse les codes, fait voler les préjugés et nous remplit de fierté. Car la première femme à avoir été officiellement éligible à jouer en Major League Baseball, c'est-à-dire avec les garçons, eh ben elle est française et elle s'appelle Mélissa Mailleux. Oui, vous avez bien entendu, pas américaine, pas japonaise, pas dominicaine, française. Née à Lignan-sur-Orbe, dans l'Hérault, et ce n'est pas une figure symbolique ou une opération de communication, Mélissa Mailleux, c'est du vrai talent. Nous sommes en juin 2015, lors du prestigieux MLB International Showcase, une sorte de vitrine de jeunes espoirs du monde entier organisée par la MLB. Les meilleurs prospects de moins de 17 ans y sont invités à démontrer leur niveau devant les recruteurs des plus grandes franchises. Et cette année-là, au milieu des garçons venus de Venezuela, de Cuba ou du Japon, il y a une seule fille, et c'est elle. Mélissa est shortstop, c'est-à-dire arrêt court, un des postes les plus exigeants du terrain. Vitesse, réflexe, anticipation, puissance de bras, c'est un poste clé, souvent réservé aux joueurs les plus complets, et Mélissa y brille. Elle est solide en défense, elle frappe, elle court, elle tient la comparaison avec les meilleurs garçons. Ce qui bluffe les observateurs, c'est son attitude. Elle ne cherche pas à prouver quelque chose. En tant que fille, elle joue. Et elle est là pour le jeu, pour le terrain, pour le sport. Et la MLB la remarque. Elle devient officiellement la première femme jamais inscrite sur la liste internationale de la MLB. Ce qui signifie qu'un club peut légalement la signer à tout moment. C'est une première dans l'histoire du baseball professionnel. Et attention, on parle bien ici de baseball professionnel masculin, car jusqu'ici, les femmes jouaient dans leur propre ligue ou dans des circuits alternatifs. Là, Mélissa Mailleux ouvre une porte dans la Ligue suprême. Alors bien sûr, elle n'a pas été signée dans la foulée par une franchise, mais son nom est entré dans l'histoire. Et depuis, elle continue son parcours exceptionnel. Sélectionnée avec l'équipe de France, elle participe à des compétitions internationales, s'entraîne aux États-Unis et devient un modèle pour toute une génération de filles qui aiment ce sport. Aujourd'hui encore, elle est engagée dans le développement du baseball féminin tout en poursuivant sa propre carrière. Elle incarne cette idée que le baseball, comme tous les sports, devrait être un terrain de jeu pour toutes et tous. Et puis franchement, entre nous, avouez que ça fait plaisir de se dire que la MLB, le temple sacré du baseball, a un jour ouvert son registre et a inscrit le nom d'une joueuse venue de l'Hérault. C'était Culture B, la chronique qui ne vous parle pas seulement de baseball, mais aussi de courage, de talent et de portes qui s'ouvrent, même quand elles semblaient fermées à double tour.
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1: Baseball Time ce soir, un peu particulier car nous allons aller chercher dans le meilleur de Culture B. On va parler d'un sujet qui nous intrigue tous. D'où viennent les noms et les logos des équipes de MLB ? Sont-ils choisis au hasard ? Y a-t-il une logique ou bien est-ce juste un brainstorming sous Red Bull et Hot Dog ? Vous allez voir qu'entre histoire, mythe et quelques anecdotes surprenantes, certains noms cachent de vraies pépites. D'abord, un petit retour dans le passé. Au tout début du baseball pro, à la fin du 19e siècle, les équipes n'avaient pas de nom officiel. On les appelait par leur ville ou par des surnoms donnés par des journaux. Imaginez une époque où les franchises changeaient de nom plus souvent qu'un lanceur de gants. Par exemple, les Chicago Cubs, si on prend qu'eux, ont longtemps été appelés les White Stockings, les chaussettes blanches, parce que, ils avaient des chaussettes blanches. Puis, le nom Cubs, ourson, s'est imposé en 1902, car l'équipe était composée de jeunes talents prometteurs. Et peut-être parce que Chicago White Stocking, c'était trop long pour les gros titres des journaux. La plupart des équipes ont cherché à représenter l'identité de leur ville, les Milwaukee Brewers, les brasseurs. Là, pas besoin d'être Sherlock Holmes, Milwaukee est une capitale de la bière. On ne sait pas s'ils boivent avant les matchs, mais au moins le nom est cohérent. Les Pirates de Pittsburgh, quant à eux, ont hérité de leur nom après une petite embrouille. En 1891, ils ont volé un joueur à une autre équipe, ce qui leur a valu leur surnom de Pirates. Et plutôt que de nier, ils ont décidé d'assumer. Respect à eux. On a aussi les Astros de Houston. Eux ont changé leur premier nom, les Colt 45, en référence à l'arme. Pour éviter les polémiques et coller au thème de la conquête spatiale, c'est sûr que Astros, ça vend un peu plus de rêve qu'une référence à un flingue. Certaines équipes ont puisé dans les légendes ou l'histoire pour se donner un nom stylé. Les New York Yankees, par exemple, adoptent ce nom en 1913. Yankee était un surnom donné aux nordistes pendant la guerre de sécession. Ça fait sérieux et patriotique, parfait pour une équipe qui allait dominer la MLB. Les Orioles de Baltimore, non. Ils n'ont pas choisi ce nom parce qu'ils aiment les oiseaux. C'est un clin d'œil à un oiseau noir et orange qui figurait sur les armoiries de Lord Baltimore, fondateur du Maryland. Ils ont réussi à rendre ça classe. Alors que si demain, nous, on appelle une équipe les Moineaux de Dijon, pas sûr que ça fasse le même effet. On a aussi les Braves d'Atlanta, un hommage aux guerriers amérindiens. Mais un nom devenu un peu controversé ces dernières années. À noter qu'avant, l'équipe s'appelait, attendez-vous à tout, les Boston Beaneaters, mangeurs de haricots. On ne va pas se mentir, ils ont bien fait de changer. Parfois, les choix sont discutables. Les Los Angeles Dodgers, pourtant, viennent de Brooklyn. Et à l'époque, leur ville était connue par ses tramways difficiles à éviter. Résultat, l'équipe s'appelait les Troilers Dodgers, ce qui esquive les tramways. Sérieusement, heureusement, ils ont abrégé en Dodgers parce que sinon, ça serait bizarre sur un maillot. Les Cincinnati Reds ont dû changer temporairement leur nom en Red Legs dans les années 50 car Reds faisait trop penser aux communistes en pleine guerre froide. Imaginez si on devait changer tous les noms d'équipe à cause de l'actualité politique. On n'en sortirait pas. Les Expos de Montréal, quant à eux, avaient un nom hyper classe, en référence à l'exposition universelle de 1967. Dommage que l'équipe ait fini par disparaître. Mais bon, les Nats de Washington leur doivent beaucoup. Et au passage, c'est mon équipe préférée. Un bon nom, c'est bien. Mais avec un bon logo, c'est encore mieux. Le fameux NY des Yankees date de 1909 et était à la base un insigne de la police new-yorkaise. Aujourd'hui, c'est un accessoire de mode universel et la plupart des porteurs de la fameuse casquette NY ne savent même pas qu'il s'agit de baseball. Le D gothique des Detroit Tigers est resté quasiment inchangé depuis plus de 100 ans. Il ne rigole pas avec la tradition, cela. Et le Haley des Dodgers est devenu une icône après leur déménagement en Californie. En plus, il est parfait pour les casquettes. Les clubs de baseball français, tout comme leur homologue américain, puisent dans leur histoire, la culture locale et les symboles forts pour définir leur identité. Que ce soit à travers des noms évocateurs ou des logos travaillés, chaque équipe raconte une histoire unique, contribuant à la richesse du baseball hexagonal. Prenons exemple avec les Templiers de Sénart. Ce club, basé à Lieusaint, en Seine-et-Marne, tire son nom de l'ordre des Templiers. Pourquoi ? Parce que la commune de Savigny-le-Temple, voisine de Lieusaint, fut une possession de cet ordre militaire de 1149 à 1312. Un clin d'œil historique qui confère au club une aura chevaleresque. Les Grizzlies de Grenoble, quant à eux, initialement nommés les Crazy Balls lors de sa fondation en 1985, a évolué pour devenir les Giants en 1993, puis les Grizzlies en 2000. Ce nom évoque la force et la robustesse de l'ours, animal emblématique des montagnes, reflétant ainsi la localisation géographique du club. Et puis, du côté de la Nouvelle-Aquitaine, nous avons les Boucaniers de La Rochelle. Ce club a choisi un nom rappelant les flibustiers des Caraïbes, les Boucaniers. Un choix audacieux qui évoque l'esprit aventureux et libre des pirates, en adéquation avec l'histoire maritime de La Rochelle. Vous l'aurez compris, il n'y a pas de règle stricte pour nommer une équipe, que ce soit aux États-Unis ou en France. Mais une chose est sûre, chaque nom a une histoire, parfois sérieuse, parfois complètement folle. Et vous, si vous deviez créer une équipe, vous l'appelleriez comment ?
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1: Les prévisions pour ce soir et ce week-end sur le Val de l'Aïre et le bassin d'Arcachon. Le ciel est nuageux ce soir et il devient plus variable dans la nuit. Demain, la matinée est bien ensoleillée avec 19 à 20 degrés. En revanche, le ciel se couvre dans l'après-midi. Quelques coups de tonnerre pourraient même se faire entendre avec 22 à 23 degrés. Le ciel devrait rester très nuageux demain soir et dans la nuit. Dimanche, la journée est bien ensoleillée avec 18 à 19 degrés le matin comme l'après-midi. En ce qui concerne l'horaire des marées, la pleine mer est prévue à 22h40 avec un coefficient de 40. La basse mer à 4h30, la pleine mer à 11h15 et la basse mer de nouveau à 16h55. Excellent début de soirée et très bon week-end à l'écoute de Plage FM.
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1: Baseball Time ce soir, un peu particulier car nous allons aller chercher dans le meilleur de Culture B. On va parler d'une femme qui n'a jamais joué un seul match de Ligue majeure, mais qui a marqué l'histoire à sa manière. Son nom, c'est Morgana Roberts, surnommée The Kissing Bandit. Une star pas comme les autres, Morgana était showgirl dans les années 70-80, originaire de Louisiane, connue pour sa silhouette généreuse et surtout pour son goût du spectacle. Sa spécialité ? Sauter sur le terrain en plein match devant des dizaines de milliers de spectateurs pour embrasser les joueurs. Oui, en plein match. Tout commence en 1969. Morgana est dans les tribunes à Cincinnati. Elle fait un pari un peu fou avec une amie, courir jusqu'à Pete Rose, la légende des Reds, et lui claquer un bisou sur la joue. Elle y va, le public explose de rire et Morgana vient, sans le savoir, de créer un nouveau genre de happening sportif. Elle va répéter l'exploit des dizaines de fois pendant près de 20 ans. Baseball, basket, football, tous les sports y passent. Elle saute sur les terrains pour embrasser les plus grands. George Brett, Nolan Ryan, Cal Ripken Jr. et même plus tard un certain Shaquille O'Neal. Et attention, c'était pas de l'impro. Morgana préparait ses entrées comme un coach monte un plan de jeu. Elle repérait les ouvertures, parfois même déguisées, et une fois, elle a carrément été introduite dans le stade cachée dans une glacière. Du côté des joueurs, la plupart éclataient de rire. Certains étaient rouges pivoines, d'autres lançaient un clin d'œil à la caméra. C'était joyeux, jamais déplacé. Une sorte de rituel aussi improbable qu'attendu. Elle est elle-même devenue un porte-bonheur pour certaines équipes. Bon, évidemment, la sécurité, elle, n'était pas toujours fan. Résultat, plus de 20 arrestations pour intrusion sur terrain sportif. Mais à chaque fois, la presse en faisait un événement. Morgana passait au journal du soir, en couverture des magazines, une véritable célébrité. Et elle l'assumait totalement. Elle disait « Je n'ai pas de gants, mais j'ai du cœur ». En 1999, elle raccroche. Elle quitte la scène médiatique et mène aujourd'hui une vie discrète dans le Tennessee. Mais son nom, lui, est resté. Elle est mentionnée dans les archives de la MLB, dans les podcasts, dans les documentaires, dans les sketchs, une vraie figure du folklore du sport américain. Morgana, c'est un peu la preuve vivante que le baseball, c'est pas seulement une affaire de stats, de contrats ou de records. C'est aussi de la folie douce, de la fantaisie, du spectacle imprévu et entre deux strikes, un bisou bien placé. Ça, ça fait partie du jeu. C'était Culture B, la chronique qui vous rappelle qu'un jour, sur un terrain, une femme a volé un baiser et a volé la vedette.

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1: Baseball Time ce soir, un peu particulier car nous allons aller chercher dans le meilleur de Culture B. Vous la voyez à chaque match, elle est là, posée contre l'épaule, tenue presque comme une évidence. Et pourtant cette batte de baseball, elle a traversé les siècles. Parce qu'en réalité, elle n'est pas née avec le baseball. Bien avant les stades américains, bien avant les tribunes et les hot dogs, il y a l'Angleterre. Là-bas, on joue déjà à des jeux comme le rounders ou le cricket. Et dans ces jeux, on frappe une balle avec du bois. Mais pas une belle batte, bien lisse, comme aujourd'hui. Non, c'est brut, c'est irrégulier, parfois plat, parfois tordu. Souvent, c'est juste une branche taillée rapidement. Il n'y a pas encore de règles, juste des joueurs et un geste. Puis le baseball arrive aux États-Unis, au milieu du 19e siècle. Et là, on retrouve cette même logique. Les joueurs fabriquent eux-mêmes leurs battes. Chacun arrive avec la sienne. Certaines sont massives, d'autres très fines. Il y a même des formes qu'on aurait du mal à imaginer aujourd'hui sur un terrain. C'est presque artisanal, presque personnel. Et puis le jeu grandit, il s'organise, il se structure. En 1876, la National League voit le jour et avec elle, une idée simple. Mettre un peu d'ordre dans tout ça. On décide que la batte sera ronde, qu'elle sera en bois et qu'elle devra respecter certaines dimensions. Pas trop longue, pas trop épaisse, juste ce qu'il faut pour que le jeu reste équilibré. À partir de ce moment-là, la batte cesse d'être un objet improvisé. Elle devient un outil du jeu, un standard. Mais il manque encore quelque chose, une identité, une signature. Et cette signature va arriver presque par hasard, dans le Kentucky, en 1884. Un jeune homme fabrique une batte pour un joueur professionnel. Le joueur l'utilise, il frappe bien, très bien même, et il en redemande. Ce jeune homme, c'est à l'origine de ce que l'on connaît aujourd'hui sous le nom de Louis Vig Slugger. À partir de là, tout change. La fabrication devient plus précise, les battes sont pensées, travaillées, adaptées. On entre dans une nouvelle dimension, presque industrielle, mais sans perdre l'essence du geste. Et cette essence, elle tient dans un détail fondamental, le bois. Parce que la batte de baseball, ce n'est pas qu'un objet, c'est une matière vivante. Au début, on teste plusieurs bois. Le hickory, très solide, mais trop lourd. Puis le frêne, plus souple, plus léger. Et aujourd'hui, l'érable, plus dense, plus explosif. Chaque bois raconte quelque chose. Chaque frappe a un son différent, une sensation différente. Et c'est peut-être ça le plus important. Parce qu'à une époque où tout pourrait être optimisé, amélioré, transformé par la technologie, le baseball, lui, a choisi de garder ce lien avec le passé, de garder le bois, de garder ce bruit si particulier quand la balle est frappée parfaitement, ce clac qu'on reconnaît entre mille. Alors oui, la batte a évolué, elle s'est perfectionnée, elle s'est adaptée aux joueurs, mais au fond, elle reste la même. Un morceau de bois entre les mains d'un joueur, prêt à écrire à chaque swing un nouveau moment d'histoire.
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1: Baseball Time ce soir, un peu particulier car nous allons aller chercher dans le meilleur de Culture B. On parle chiffon. Oui, oui, on va parler de mode, mais pas n'importe laquelle, la mode du baseballeur. Parce que franchement, ce look pantalon long, chemise à boutons et casquette vissée sur la tête, c'est quand même pas banal. Hein. Et ce n'est pas non plus un hasard. Retour en 1849 à New York, les Knickerbockers, un des premiers clubs de baseball, décident de faire une tenue officielle. Et là, on s'attend à tout, sauf à un pantalon en flanelle, si, si, vous avez bien entendu, chemise manche longue et une casquette. En laine, plate, qui ressemble un peu à celle d'un chauffeur de taxi londonien. Le style était discutable, mais c'était le début. La chemise à boutons, elle reste. Pourquoi ? Parce qu'à l'époque, on voulait que le sport garde un air de respectabilité. Pas question de jouer en t-shirt. Et surtout, la chemise permettait d'y coller les couleurs du club. Parfois, une grosse lettre brodée, un genre de B pour Boston ou NY pour New York. Vous voyez le délire. Aujourd'hui encore, on garde ce style. Même en MLB, les maillots à boutons sont la norme. Le tissu a changé, heureusement, plus de laine en plein mois d'août, mais le look, lui, résiste. Et ce fameux pantalon long, parlons-en. Pourquoi pas un court, franchement ? Eh bien parce qu'au baseball, on glisse. Et si tu glisses en short, sur du petit gravier ou sur de la terre battue, tu finis avec les cuisses râpées façon papier de verre ou pizza chorizo au choix. Donc pantalon long. Et puis entre nous, c'est un sport avec un code vestimentaire un peu strict. Bref, c'est pas dans l'ADN. Par contre, on a vu évoluer la coupe. Les chaussettes hautes style old school ou alors le look baggy qui traîne sur les crampons, chacun son camp. Mais le vrai roi de la tenue, c'est bien sûr la casquette. Légende vivante, apparue vers 1860. Elle prend sa forme actuelle dans les années 40 avec la fameuse visière rigide. Oui, la casquette que vous avez sur la tête, celle de tous les jours, vous l'avez grâce au baseball. Et là, c'est plus qu'un accessoire, c'est une signature. Une casquette de baseball, c'est un club, une ville, un style. Même les gens qui n'ont jamais touché une batte en présage. On la met à l'endroit, à l'envers, sur le banc, dans la rue, en soirée, parfois même pour cacher une coupe douteuse entre deux entraînements. En résumé, la tenue de baseball, c'est pas juste un uniforme, c'est un mélange d'histoire, de confort, de superstition parfois, et aussi un peu de style perso. Le joueur de baseball, c'est un athlète, mais avec une vraie conscience mode. Voilà, c'est déjà la fin de cette émission un peu spéciale de Baseball Time. On espère que ce best-of de Culture B vous aura plu et surtout qu'il vous aura donné envie de voir le baseball autrement. Merci à toutes et à tous de nous avoir suivis comme chaque semaine fidèlement. On se retrouve bien sûr dès la semaine prochaine pour une nouvelle émission avec du terrain, des résultats et toujours un peu de culture autour du baseball. Très belle soirée à toutes et à tous. Prenez soin de vous et à la semaine prochaine.
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1: 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Nous partons à France Travail, Andernos-les-Bains, où Sybille va les partager avec nous. Bonjour Sybille.
2: Bonjour François, bonjour à tous. Alors nous démarrons à Gujan-Mestras, où la boutique du feu recherche un technicien SAV pour être responsable de l'entretien des poêles à granulés et bois, des conduits de cheminée pour assurer aussi la sécurité et le bon fonctionnement des installations. Il faut pour cela diagnostiquer les pannes, deviser, réparer et facturer le client, nettoyer et entretenir les conduits de cheminée,

0: en CDD, 2 mois, mais avec un renouvellement du contrat possible pour intervenir sur des chantiers de petits ouvrages situés à la teste de bûches et aux alentours. Donc là, il va falloir poser du carrelage, de la faïence, lisser le béton, faire les seuils, les appuis, les ragréages, des enduits et des petites maçonneries. La rémunération se fait selon la grille du bâtiment, avec le panier et les déplacements. Et c'est, comme je vous l'ai dit, une mission qui peut être évolutive sur le long terme. On attend bien sûr des compétences en maçonnerie, mais un profil bon bricoleur peut parfaitement convenir. Il faut une expérience significative en finition. Il faut aimer le travail bien fait. Et le permis B est un réel plus parce qu'un véhicule de service pourra vous être attribué pour vous déplacer vers les chantiers. Ensuite, c'est Monsieur Bricolage Relais Andernos, anciennement boîte à clous, qui recrute en CDI un conseiller de vente polyvalent pour la maison et le jardin. Alors, le conseiller de vente polyvalent chez Monsieur Bricolage Relais, c'est une personne qui est toujours prête à servir le client et à lui apporter tous les conseils, l'accompagner dans sa recherche et lui proposer une solution. Il met tous les moyens à sa disposition pour parer aux demandes des clients. Il a l'œil partout pour vérifier que l'espace de vente soit bien propre et bien plein. Et il faut donc, pour ce poste, maîtriser les techniques de vente, avoir une passion pour le bricolage ou le jardinage, s'adapter à chaque client et naviguer avec aisance entre le web marchand et le magasin pour élargir le choix des clients. Une expérience dans le domaine du bricolage est souhaitée, ou alors tout corps de métier se rapprochant. Ça peut être par exemple un profil électricien, un plombier, un maçon, un peintre. Et le poste impose de la manutention de marchandises lourdes. Un parcours d'intégration de toute façon et un accompagnement vous seront proposés pour cette prise de poste qui sera rapide en CDI. Et pour finir, nous terminons cette semaine d'offres d'emploi au soleil à la boutique Billabong qui se situe à Lacanau-Océan, qui recrute pour compléter son équipe de saisonniers, des vendeurs ou des vendeuses en équipement de sport de glisse, type surf, bodyboard. Alors pour ces postes, l'attendu, c'est soit de pratiquer, soit de bien connaître ce milieu sportif. Et les contrats qui sont proposés là pour la saison pourront évoluer entre 2 et 4 mois.
1: Merci beaucoup, Sybille. Vous pourrez retrouver toutes les rubriques de la semaine, y compris celles que nous venons de partager ensemble sur plagefm.fr, avec des liens directs vers le site de France Travail. Retour des offres dès lundi. Bon week-end, Sybille.
0: Bon week-end, François. Bon week-end à tous. 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